mais je ne vous ai jamais oublié. Et pour ceux à qui j'ai manqué, vous les fidèles, je reviens vous dire merci. Vous m'avez manqué, vous aussi.

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0: Bonne fête aux reines, les béliers. Attention pour les natifs en couple à ne pas dépasser les bornes. Taureau, préparez votre cœur à recevoir l'amour que vous espériez tant. Et les gémeaux, il y a des risques de retard ou de difficultés de communication avec vos collègues. Cancer, privilégiez les relations amicales. Lion, vous pourriez faire une découverte inattendue en surfant sur le net. Vierge, profitez d'une accalmie pour peaufiner vos projets et préparer le terrain à un futur renouveau. Les balances, vous serez entreprenant et très efficace. Scorpion, votre esprit rêve d'objectifs plus ambitieux, mais le moment n'est pas encore venu d'agir. Les Sagittaires, peu d'évolution à l'horizon sur le plan professionnel. Capricorne, le courant passera merveilleusement bien avec votre partenaire. Verseau, vous ne risquez guère d'avoir de mauvaises surprises sur le plan professionnel. Enfin, les poissons, la routine commence à peser. Bonne journée et à demain.
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2: Ça s'est passé
3: un 7 septembre en 2001. Ce jour marque une avancée spectaculaire dans le domaine médical. Effectivement, c'est ce jour-là, le 7 septembre 2001, que le chirurgien français Jacques Maresco réalise une première mondiale, opérer une patiente à distance. Depuis New York, il pilote un robot chirurgical qui se trouve à Strasbourg. Résultat, une ablation de la vésicule biliaire réalisée à plus de 7000 km de distance. Une intervention qui sera appelée opération Lindbergh et qui est rendue possible grâce à un robot chirurgical de précision, une connexion fibre optique à très haut débit et une latence presque imperceptible entre le geste et son exécution. Une véritable révolution dans la chirurgie moderne. C'est la première fois qu'une opération complète est réalisée à une telle distance, ouvrant la voie à la téléchirurgie et à la médecine du futur. Une innovation qui pourrait permettre un jour d'opérer n'importe où, depuis n'importe où. Comme quoi, même à des milliers de kilomètres, la précision peut rester au rendez-vous.

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2: Et en ce 7 septembre, on fête les reines, un prénom élégant qui évoque la noblesse et le caractère. Reine vient en fait du latin regina, qui signifie tout simplement reine. Il évoque, je l'ai dit, la noblesse, la dignité et une certaine prestance. Les reines sont souvent associées à une forte personnalité, du charisme donc, mais aussi une grande sensibilité. On fête les reines donc, mais aussi bien sûr les régines, et plus particulièrement Régine Dalyse. On a donc une pensée pour deux Françaises qui malheureusement nous ont quittés, la chanteuse Régine et la skieuse Régine Cavagnou. De la musique tout de suite sur votre radio, et puis au son du grippin, on se retrouve avec une petite info insolite.

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3: Avec une petite info trouvée sur le site d'Actu Orange, savez-vous que les abeilles peuvent reconnaître les visages humains? C'est une étude récente qui a montré donc que les abeilles sont capables de distinguer des visages grâce à leur mémoire visuelle. Elles associent même les visages à des récompenses, comme du nectar. Une preuve de plus que ces petits insectes sont bien plus intelligents qu'on ne le pense. Alors, si une abeille vous tourne autour, sachez qu'elle vous a peut-être tout simplement reconnu.

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1: Une petite astuce de saison et l'automne approche, alors pourquoi ne pas préparer des compotes maison ? Ce n'est pas compliqué, franchement, il vous suffit de vous y mettre. Vous épluchez et coupez des pommes ou des poires. Vous les faites cuire avec un peu d'eau et de sucre, voire de miel, puisqu'on parlait des abeilles tout à l'heure. Vous mixez pour une texture lisse ou vous laissez des morceaux pour plus de gourmandise. Ça, c'est à vous de choisir dans un cas. Comme dans l'autre, ça sera un délice sain et réconfortant pour les matins frais.

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1: Oui, il y en a plusieurs aujourd'hui encore, mais on commence par respirer avec la journée internationale de l'air pur pour des ciels bleus. Une initiative des Nations Unies pour rappeler l'importance de la qualité de l'air essentielle pour notre santé et pour la planète. C'est aussi la journée internationale de la coopération policière, une journée qui met en avant le travail des forces de l'ordre à travers le monde et l'importance de collaborer au-delà des frontières pour garantir la sécurité. Il faut dire que c'est la date anniversaire de la création d'Interpol. Enfin, c'est aussi la journée mondiale de la myopathie de Duchenne, une maladie rare qui touche principalement les enfants et pour laquelle la sensibilisation reste essentielle. Trois journées différentes, mais toujours un même objectif, mieux protéger les personnes et notre environnement. Et puis tenez, petit bonus, n'oubliez pas, aujourd'hui c'est aussi la journée du fair play.

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1: Et comme tous les matins, avant de se quitter, une petite pensée à méditer pour votre journée de lundi. En ce 7 septembre, c'est William Shakespeare que je vais citer. Il y a plus de choses dans le ciel et sur la terre que n'en rêve votre philosophie. Alors continuez donc à rêver et à penser à fêter les Adriens demain. Merci d'avoir été avec nous ce matin encore. Passez une excellente journée. À demain donc pour une nouvelle édition du Son du Grille-Pain avec Denis. Au revoir.

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6: Bonjour, bonjour à tous. À la une, un drame à Aubervilliers, en Seine-Saint-Denis, samedi soir vers 21h30. Une explosion liée à une fuite de gaz a provoqué l'effondrement d'un pavillon rue Paul Verlaine. Un enfant de 2 ans est mort, 7 personnes ont été blessées, dont 2 se trouvent en urgence absolue. 110 pompiers, des équipes cynotechniques et le SAMU ont été mobilisés sur place. Un café voisin a servi de centre d'accueil pour les 16 personnes évacuées et l'électricité a été coupée dans plusieurs immeubles aux alentours. 6 des blessés appartiennent à la famille du pavillon soufflé par l'explosion. Le 7e est un passant touché par la déflagration. Le parquet de Bobigny a ouvert une enquête pour déterminer l'origine exacte de la fuite de gaz. Et puis, une importante opération de sauvetage a eu lieu au large de la Normandie dans la nuit de samedi à dimanche. Environ 140 migrants tassés sur une embarcation de fortune ont été repérés dans la baie de Seine alors qu'ils tentaient de rejoindre les Royaumes-Unis. D'importants moyens ont été déployés par la préfecture maritime de la Manche et de la mer du Nord. Plusieurs navires et 2 hélicoptères ont été engagés. Selon les autorités, une partie des occupants a refusé d'être secourue et l'embarcation a poursuivi sa route vers la côte britannique. Sur le plan politique, la rentrée s'annonce électrique à l'approche de la présidentielle de 2027. Hier matin, lors d'une interview politique, François Bayrou a mis en garde contre une victoire du Rassemblement national ou de L, la France insoumise, jugeant que l'élection du RN et du LFI a la même conséquence, c'est que l'Union européenne saute. Et puis de son côté, Bruno Retailleau, candidat des Républicains, a dénoncé sur une chaîne d'information l'amateurisme de Jordan Bardella, qu'il a qualifié de parti girouette. Ses critiques visaient notamment un accord symbolique signé par le président du RN avec le Britannique Nigel Farage au sujet des migrants. Et Bruno Retailleau donc a lancé un appel direct aux électeurs du Rassemblement National pour le convaincre de le rejoindre. Et puis on apprend que la France hier a battu de nouveaux records de chaleur pour un mois de septembre. Le thermomètre a dépassé les 40 degrés en Occitanie dans le Sud-Est où cet département restait passé en vigilance orange canicule. Cette sécheresse prolongée pèse désormais sur l'agriculture. Les éleveurs laitiers signalent une baisse de production comprise entre 10 et 15%, un phénomène qui touche aussi les producteurs de fruits et légumes dans plusieurs régions du pays. Et puis, cet accident grave dans le Pas-de-Calais, dans la nuit de samedi à dimanche, un automobiliste a percuté 3 piétons près de Saint-Omer avant de prendre la fuite. Les 3 victimes, des hommes d'une trentaine d'années, ont été prises en charge par les secours et 2 d'entre eux ont été grièvement blessés. Une enquête a été ouverte pour identifier et retrouver le conducteur en fuite. C'est la fin de cette édition. Passez une excellente fin de journée.
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9: Bonjour, bonjour, on est le 7 septembre, bienvenue à vous, ce sont les matins pas chagrin qui débutent, adios les matins soleil, on les retrouvera normalement l'année prochaine, et puis là, nous on est là pour les matins pas chagrin, pour 10 mois, bah oui 10 mois de matins pas chagrin, de la musique, de la bonne humeur, des petites infos, ça ne change pas, la petite équipe est là au grand complet, programme TV, Tom Kazak pour le pronostic hippique, les petites chroniques de Daniel et puis celle d'Alan, on va passer du bon temps ensemble et avec le meilleur de la musique, ça ne change pas, on est là pour vous en glisser un max pendant les oreilles. Allez, tout de suite, c'est Ariana Grande avec The Way qui débarque dans votre radio. On se l'écoute, on revient d'ici quelques minutes. Belle matinée.
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1: Voici ma sélection télé pour ce lundi 7 septembre avec ce soir sur TF1, La Cible, nouvelle série inédite avec Fovoto notamment. Sur France 2, Le Rouge et le Noir, série avec Victor Belmondo et Virginie Ledoyen. Sur France 3, Commissaire Dupin, série allemande. Sur M6, L'Amour est dans le Pré, présenté par Karine Lemarchand. 23h05, L'Amour vu du Pré. Sur TMC, Fast and Furious, Hobbs and Shaw, avec Dwayne Johnson et Jason Statham. Sur Gulli, Brise 3, avec Jean Dujardin notamment. Vous retrouverez sur TF1 série film House of Gucci avec Lady Gaga, film. Sur Sister, la série Kaamelott avec Alexandre Astier. Enfin sur RMC Découverte, 11 septembre 2001, le jour où le monde a basculé, documentaire. Bon zapping!

Bientôt 8h30 dans vos matins page chagrin. Nouvelle saison hein, pour les matins page chagrin. On vient de la débuter aujourd'hui. On est ensemble pendant 3 heures. Enfin, plus que 2 heures et demie, un petit peu moins. Mais de la musique, il y en aura tout plein. Il y aura des petites chroniques, bien sûr, de la bonne humeur et plein de soleil. D'ailleurs, si vous regardez par la fenêtre, vous devez en avoir encore. Car c'est peut-être plus les vacances, mais c'est encore l'été. On en profite un max. Bruno Mars, Treasure, c'est ce qui arrive. Côté musique, belle matinée, bon lundi.

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Bonjour, aujourd'hui 7 septembre, nous fêtons les Reines, Régine ou Réjeanne. C'est aussi la journée mondiale de la myopathie de Duchenne et la journée mondiale du fair play. C'est le 7 septembre 1909 que naissait Elia Kazan, le cinéaste nous a quittés en septembre 2003. Joyeux anniversaire à Henri Sagnier, né le 7 septembre 1947, à Gloria Gaynor, né en 1949, à Marcel Desailly, né en 1968, à la navigatrice Maud Fontenoy, né en 1977, et à Cartman, alias Sébastien Patoche, né le 7 septembre 1978. C'est aussi le 7 septembre 1994 que disparaissait Terence Young, né en juin 1915. Le 7 septembre 1822, le Brésil, colonie portugaise, devient indépendant. En 1914, les taxis de la Marne sont réquisitionnés. En 1923, Interpol est créé. En 2001, une première mondiale, une opération chirurgicale est réalisée à distance entre un chirurgien situé à New York et une patiente à Strasbourg. Enfin, le 7 septembre 2002, Raffaella Legouvello réussit la première traversée féminine de la Méditerranée en planche à voile en 10 jours, 1 heure et 38 minutes. Le dicton du jour, à la Sainte-Reine, sème tes graines. Demain, vous penserez à fêter les Adriens.

0: Il est 9h passé de quelques minutes sur votre radio. C'est la deuxième heure des Matins pas chagrin qui débute et on ne change pas. Comme d'habitude, c'est le moment de quoi ? Eh bien, des éphémérides de ce lundi. Bonjour !
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2: Bonjour à tous et bonne fête aux reines ce 7 septembre. Une bise pour elles. Susceptibles, coléreuses, quelque peu instables, elles ne sont pas faciles à vivre, fières, d'apparence hautaine. Ce sont des femmes énergiques et courageuses que rien n'arrête. Elles sont travailleuses, mais leur dispersion émousse leur efficacité. Que s'est-il passé ce 7 septembre ? Eh bien, en 1964, fondation de la République populaire du Congo. 1991, en tennis, Monica Seles remporte les internationaux de Flushing Meadows. Un an plus tard, Antenne 2 et France 3 changent de logo et deviennent France 2 et France 3. 1998, création du moteur de recherche Google. 1999, sortie de prison du militant José Bové, président de la Confédération paysanne après 20 jours de détention. 2002, première traversée féminine de la Méditerranée en planche à voile par Raffaella Le Gouvelot de l'île de Frioul en France. Et puis en 2007, cérémonie d'ouverture de la Coupe du Monde de rugby avec le match France-Argentine. Voici les naissances célèbres. Vera Zvonareva, joueuse de tennis russe. Mathieu Gonnet, pianiste, compositeur et arrangeur. Nous avons aussi Marcel Desailly, footballeur. Pierre-Paul Jacques, alias Pierre Villemay, né à Paris, chanteur punk et reggae. La chanteuse américaine Gloria Gaynor et le journaliste de télé Henri Sagnier. Le dicton du jour qui va refermer cette éphéméride, à la Sainte-Reine, sème tes graines. Sur ce, très bonne journée, à demain.
0: Et aujourd'hui, nous allons faire un petit tour à Tours pour l'anniversaire de Géraldine. Géraldine qui fête ses 49 ans aujourd'hui et c'est Julien qui nous a écrit pour lui souhaiter un très heureux anniversaire. Donc, chère Géraldine, bon anniversaire de la part de Julien et de la part de toute l'équipe. Des matins pas chagrin, Michael Miro, la vie simplement. Bah oui, pourquoi faire autrement ? Allez, on se l'écoute et on revient d'ici quelques minutes. Belle journée !

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6: Bonjour, bonjour à tous. À la une, un drame à Aubervilliers, en Seine-Saint-Denis, samedi soir vers 21h30. Une explosion liée à une fuite de gaz a provoqué l'effondrement d'un pavillon rue Paul Verlaine. Un enfant de 2 ans est mort. 7 personnes ont été blessées, dont 2 se trouvent en urgence absolue. 110 pompiers, des équipes cynotechniques et le SAMU ont été mobilisés sur place. Un café voisin a servi de centre d'accueil pour les 16 personnes évacuées et l'électricité a été coupée dans plusieurs immeubles aux alentours. 6 des blessés appartiennent à la famille du pavillon soufflé par l'explosion. Le 7e est un passant touché par la déflagration. Le parquet de Bobigny a ouvert une enquête pour déterminer l'origine exacte de la fuite de gaz. Et puis, une importante opération de sauvetage a eu lieu au large de la Normandie dans la nuit de samedi à dimanche. Environ 140 migrants tassés sur une embarcation de fortune ont été repérés dans la baie de Seine alors qu'ils tentaient de rejoindre les Royaumes-Unis. D'importants moyens ont été déployés par la préfecture maritime de la Manche et de la mer du Nord. Plusieurs navires et 2 hélicoptères ont été engagés. Selon les autorités, une partie des occupants a refusé d'être secourue et l'embarcation a poursuivi sa route vers la côte britannique. Sur le plan politique, la rentrée s'annonce électrique à l'approche de la présidentielle de 2027. Hier matin, lors d'une interview politique, François Bayrou a mis en garde contre une victoire du Rassemblement national ou de L, la France insoumise, jugeant que l'élection du RN et du LFI a la même conséquence, c'est que l'Union européenne saute. Et puis de son côté, Bruno Retailleau, candidat des Républicains, a dénoncé sur une chaîne d'information l'amateurisme de Jordan Bardella, qu'il a qualifié de parti girouette. Ses critiques visaient notamment un accord symbolique signé par le président du RN avec le Britannique Nigel Farage au sujet des migrants. Et Bruno Retailleau donc a lancé un appel direct aux électeurs du Rassemblement National pour le convaincre de le rejoindre. Et puis on apprend que la France hier a battu de nouveaux records de chaleur pour un mois de septembre. Le thermomètre a dépassé les 40 degrés en Occitanie dans le Sud-Est où cet département restait passé en vigilance orange canicule. Cette sécheresse prolongée pèse désormais sur l'agriculture. Les éleveurs laitiers signalent une baisse de production comprise entre 10 et 15%, un phénomène qui touche aussi les producteurs de fruits et légumes dans plusieurs régions du pays. Et puis, cet accident grave dans le Pas-de-Calais, dans la nuit de samedi à dimanche, un automobiliste a percuté 3 piétons près de Saint-Omer avant de prendre la fuite. Les 3 victimes, des hommes d'une 30aine d'années, ont été prises en charge par les secours et 2 d'entre eux ont été grièvement blessés. Une enquête a été ouverte pour identifier et retrouver le conducteur en fuite. C'est la fin de cette édition. Passez une excellente fin de journée.
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1: Pour commencer cette nouvelle semaine insolite avec les matins pas chagrin, direction Genève en Suisse avec une scène qui pourrait nous donner un petit aperçu du futur. Un chien a été filmé dans un jardin en train de se faire promener par un robot humanoïde. La vidéo devenue virale sur les réseaux sociaux montre le robot accompagnant tranquillement le toutou pendant sa balade. Alors évidemment, le chien lui ne semble pas particulièrement impressionné. Pour lui, que ce soit un humain, un robot ou peut-être même un voisin équipé d'un aspirateur, l'essentiel c'est de sortir. Bon, l'aspirateur pour le mien, ce serait peut-être pas évident. Cette technologie commence à faire parler d'elle, notamment pour aider les personnes qui ont des difficultés à promener leur animal. Mais il y a quand même une question importante. Qui va ramasser les petites surprises laissées sur le trottoir? Car vous savez, maintenant, on est passible d'une amende et c'est tout à fait normal. Parce que si le robot sait promener le chien, il va falloir lui apprendre rapidement à prendre le petit sac pour ramasser la petite crocrotte. Et imaginez la scène dans quelques années. Médor, tu as été sage? Oui, mais mon robot promeneur demande une augmentation. Décidément, même nos animaux commencent à entrer dans l'ère de l'intelligence artificielle.

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2: Et en ce lundi 7 septembre, bonne fête aux reines, les béliers. Attention pour les natifs en couple à ne pas dépasser les bornes.
3: Taureau, préparez votre cœur à recevoir l'amour que vous espériez tant.
4: Et les gémeaux, il y a des risques de retard ou de difficultés de communication avec vos collègues.
5: Cancer, privilégiez les relations amicales.
6: Lion, vous pourriez faire une découverte inattendue en surfant sur le net.
7: Vierge, profitez d'une accalmie pour peaufiner vos projets et préparer le terrain à un futur renouveau.
8: Les balances, vous serez entreprenant et très efficace.
9: Scorpion, votre esprit rêve d'objectifs plus ambitieux, mais le moment n'est pas encore venu d'agir.
10: Les sagittaires, peu d'évolution à l'horizon sur le plan professionnel.
11: Capricorne, le courant passera merveilleusement bien avec votre partenaire.
12: Verseau, vous ne risquez guère d'avoir de mauvaises surprises sur le plan professionnel.
13: Enfin les poissons, la routine commence à peser.
14: Bonne journée et à demain.

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1: On approche tout doucement dès 9h30 sur votre radio. Les matins, pas chagrin, chaque jour, entre 8h et 11h. Le seul et unique horaire qui est valable. Allez, de suite, la musique est là pour vous accompagner. Mais avant ça, on se fait le petit dicton du jour. Un petit dicton qui nous dit que le 7 septembre, sème ton blé, car ce jour veut du fumier. Il y a la Sainte Reine, sème tes graines. Voilà donc pour ce petit dicton. On s'écoute de la musique, on est là pour ça, sans mettre plein les oreilles. Ah, du bon son, du son d'hier, du son d'aujourd'hui. Je vous propose un petit Stromae avec Papa Outé. Bah oui, c'était en 2013, hein. Ça fait 13 ans déjà que Stromae nous a sorti ce titre. On se l'écoute, on revient d'ici quelques minutes.

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0: On arrive doucement à la fin de cette deuxième heure des Matins pas chagrin. On découvre de suite notre actu musicale.
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2: Dans l'actualité musicale du jour, on parle de Marine. Marine annonce son deuxième album. Marine vient de partager une excellente nouvelle sur ses réseaux sociaux. La chanteuse révèle que son deuxième album est déjà écrit et même terminé. L'interprète de Ma Faute n'a pas chômé. Un peu plus d'un an après la sortie de son premier opus et une tournée dans l'Hexagone, Marine est visiblement enfin prête pour faire découvrir son nouveau projet très attendu. Sur ses réseaux sociaux, l'ancienne gagnante de la Star Academy a partagé un message pour raconter ses derniers mois entre concerts, rencontres avec son public et ses sessions en studio. Après la sortie de son premier album Cœur Maladroit, sorti en juin 2025, l'artiste a multiplié les rendez-vous avec son public et a notamment défendu ses chansons sur scène. Impossible pour elle donc de s'arrêter là. Les fans devront désormais patienter avant de découvrir la date de sortie officielle et l'univers autour de son nouveau projet. On se retrouve très vite avec d'autres actualités musicales.

0: Un peu plus de 10 heures dans vos matins soleil, c'est la dernière heure qui débute pour vos matins soleil. La musique est là, bien sûr, les petites infos aussi, et aujourd'hui, une nouvelle chronique pour le dernier jour des vacances des enfants. On va parler de l'école grâce à Daniel. Attention école, nouvelle chronique pendant une petite semaine qui va nous replonger un petit peu dans l'ambiance de la rentrée des classes. Bonjour Daniel.
1: Bonjour à tous et bienvenue dans notre toute nouvelle série Attention École. Un calendrier mural suspendu dans la cuisine, 10 longues semaines d'été qui semblaient éternelles et ce fameux retour en classe qui se faisait toujours début septembre sans découpage de zones A, B ou C. Aujourd'hui, on tourne la page du cahier d'été, on dépoussière les souvenirs et on s'intéresse au rythme de nos années d'école, la mythique saga des vacances scolaires d'autrefois. Directement hérité du calendrier agricole pour permettre aux enfants d'aider aux moissons et aux vendanges dans les campagnes, les grandes vacances d'autrefois marquaient une rupture franche et magique dans l'année. Vivre le rythme scolaire d'autrefois, c'est se souvenir d'une grande parenthèse. On fermait son pupitre fin juin et c'est là que commençait le grand classique. Le sentiment incroyable d'avoir tout le temps du monde devant soi, des étés interminables à courir dans les prés ou au bord de la mer, puis le pincement au cœur au tout dernier dimanche d'août quand il fallait préparer les affaires pour le grand jour. Pas de vacances de Toussaint rallongées ni de découpage par région. Tout le monde rentrait en même temps, le même jour, pour retrouver ses camarades et son nouvel instituteur. Inoubliable, généreuse et ancrée dans le rythme des saisons, les grandes vacances d'autrefois restent le plus beau chapitre de notre enfance. Demain, on s'intéresse à cette journée magique au milieu de la semaine où les cartables restaient au clou. C'était le jeudi. Et oui, la saga du jeudi libéré, c'est pour demain. D'ici là, bonne journée à tous, bonne rentrée et à demain pour Attention École.
0: Merci beaucoup Daniel. Et donc à demain pour Attention l'école, jour de la rentrée. Hein, demain officiel en tout cas pour une première partie d'enfants français. Hein, car les petits belges, bah, eux, ils sont déjà rentrés. Bah oui, on en parle un petit peu quand même. Brian Adams sera là tout de suite au niveau musique. Please forgive me, c'est ce qu'on s'écoute. Nous, on revient d'ici une poignée de minutes pour vous parler de l'actu people.

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1: Dans l'actualité people du jour, on parle de Bad Bunny. Il remet ça avec Gabriella. Ultra discret sur ses amours, Bad Bunny sème de gros indices. À Stockholm, il a été photographié récemment très proche de son ancienne compagne, la créatrice de bijoux Gabriella Berlingeri, avec qui il avait déjà flirté. Geste tendre et regard complice, le Bunny semble avoir retrouvé sa belle. Reste à savoir si Gabriella a déjà récupéré les clés de sa villa. On se retrouve très vite avec d'autres infos.

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1: Bonjour, bonjour à tous. À la une, un drame à Aubervilliers, en Seine-Saint-Denis, samedi soir vers 21h30. Une explosion liée à une fuite de gaz a provoqué l'effondrement d'un pavillon rue Paul Verlaine. Un enfant de 2 ans est mort. 7 personnes ont été blessées, dont 2 se trouvent en urgence absolue. 110 pompiers, des équipes cynotechniques et le SAMU ont été mobilisés sur place. Un café voisin a servi de centre d'accueil pour les 16 personnes évacuées et l'électricité a été coupée dans plusieurs immeubles aux alentours. 6 des blessés appartiennent à la famille du pavillon soufflé par l'explosion. Le 7e est un passant touché par la déflagration. Le parquet de Bobigny a ouvert une enquête pour déterminer l'origine exacte de la fuite de gaz. Et puis, une importante opération de sauvetage a eu lieu au large de la Normandie dans la nuit de samedi à dimanche. Environ 150 migrants tassés sur une embarcation de fortune ont été repérés dans la baie de Seine alors qu'ils tentaient de rejoindre les Royaumes-Unis. D'importants moyens ont été déployés par la préfecture maritime de la Manche et de la mer du Nord. Plusieurs navires et 2 hélicoptères ont été engagés. Selon les autorités, une partie des occupants a refusé d'être secourue et l'embarcation a poursuivi sa route vers la côte britannique. Sur le plan politique, la rentrée s'annonce électrique à l'approche de la présidentielle de 2027. Hier matin, lors d'une interview politique, François Bayrou a mis en garde contre une victoire du Rassemblement national ou de la France insoumise, jugeant que l'élection du RN et du LFI a la même conséquence, c'est que l'Union européenne saute. Et puis de son côté, Bruno Retailleau, candidat des Républicains, a dénoncé sur une chaîne d'information l'amateurisme de Jordan Bardella, qu'il a qualifié de parti girouette. Ses critiques visaient notamment un accord symbolique signé par le président du RN avec le Britannique Nigel Farage au sujet des migrants. Et Bruno Retailleau donc a lancé un appel direct aux électeurs du Rassemblement National pour le convaincre de le rejoindre. Et puis on apprend que la France hier a battu de nouveaux records de chaleur pour un mois de septembre. Le thermomètre a dépassé les 40 degrés en Occitanie dans le Sud-Est, où cet département restait passé en vigilance orange canicule. Cette sécheresse prolongée pèse désormais sur l'agriculture. Les éleveurs laitiers signalent une baisse de production comprise entre 10 et 15%, un phénomène qui touche aussi les producteurs de fruits et légumes dans plusieurs régions du pays. Et puis, cet accident grave dans le Pas-de-Calais, dans la nuit de samedi à dimanche, un automobiliste a percuté 3 piétons près de Saint-Omer avant de prendre la fuite. Les 3 victimes, des hommes d'une 30aine d'années, ont été prises en charge par les secours et 2 d'entre eux ont été grièvement blessés. Une enquête a été ouverte pour identifier et retrouver le conducteur en fuite. C'est la fin de cette édition. Passée une excellente fin de journée.
2: Pour ce lundi 7 septembre, le temps commence à changer avec le retour d'un ciel plus nuageux par l'ouest et le sud-ouest. Le temps reste estival sur la moitié est avec des températures très élevées pour la saison. Les températures pour ce lundi matin, 16 degrés pour Strasbourg, 17 à Brest, 18 à Cherbourg, 19 degrés pour Lille, 20 degrés pour Paris, 21 à Lyon, 21 également pour Toulouse, Bordeaux et Biarritz, 22 à Nice et Marseille, 23 à Perpignan et 24 degrés pour la Corse. Et puis pour ce lundi après-midi, 20 degrés sur la Bretagne, 21 sur la Normandie, mais encore 26 degrés sur les Hauts-de-France, 28 en région parisienne, 28 également en Nouvelle-Aquitaine, 30 degrés sur l'Occitanie, et même jusqu'à 32 sur le Grand Est et la Côte d'Azur, 32 également sur la Corse et jusqu'à 33 degrés dans la vallée du Rhône.
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1: Alors, on va jeter un coup d'œil sur les programmes d'abord à la télévision ou sur les plateformes ce soir vers 21h. La soirée est dominée par des documentaires et des séries, avec deux propositions particulièrement solides, sur Arte et sur LCP, et de même que la série de TF1. Un programme à retenir, Arte, 21h55, Terreur aveugle. Une jeune femme aveugle revient dans la maison familiale sans savoir que tous ses occupants ont été assassinés et que le meurtrier recherche un indice compromettant. Ce thriller de Richard Fletcher, sorti en 1971 avec Mia Farrow, repose sur une mise en scène particulièrement efficace du hors-champ et de la menace invisible. Arte poursuit à 22h25 avec un documentaire sur Mia Farrow, en clair-obscur, c'est le cas de le dire. LCP propose à 20h37 l'Europe des fronts populaires. Ce documentaire revient sur la manière dont les gauches européennes ont tenté de s'unir dans les années 30 face à la crise économique et à la montée des fascismes. Le sujet ne se limite pas à la France de Léon Blum et il s'intéresse également à l'Espagne, la Belgique, la Grèce, le Portugal et l'Autriche. France 5 propose Thalassa, aventure extrême, Philippines, île au trésor. France 2 propose Le Rouge et le Noir. Ce sont les deux derniers épisodes de l'adaptation du roman de Stendhal. M6 propose L'amour est dans le pré. Mais j'aurais peut-être tendance à vous conseiller de regarder ce soir TF1 qui propose la série La Cible. C'est une nouvelle mini-série donc d'action en 6 épisodes avec Thomas Sisley. Hugo Meyer, garde du corps en plein divorce, devient le principal suspect après l'enlèvement de son épouse et de ses deux enfants. Il s'évade pour retrouver sa famille tout en étant poursuivi par la police. Le point de départ est efficace, même si le sujet n'est pas très original. La série semble surtout miser sur les poursuites, les affrontements et l'adrénaline, davantage que sur la vraisemblance ou la profondeur des personnages.
2: Monsieur Meyer, où sont votre femme et les enfants ?
3: Je ne sais pas. Léa, t'es où ?
4: On a été enlevés par deux hommes, ils sont armés, je sais pas ce qu'ils veulent, ils nous ont rien dit.
2: Il est garde du corps. Il a pas du tout le profil d'un kidnappeur.
3: Je veux juste retrouver ma famille. Aidez-moi, putain ! Aidez-moi !
1: Donc à voir ce soir sur TF1 la nouvelle mini-série La Cible, c'est avec Thomas Sisley. Au fait, demain on évoque la nouvelle saison, la cinquième saison de Fauda, la série israélienne. On va y consacrer une chronique entière et vous allez voir, ça vaut la peine.
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1: Et en ce lundi 7 septembre, bonne fête aux Rennes, les Béliers. Attention pour les natifs en couple à ne pas dépasser les bornes.
2: Taureau, préparez votre cœur à recevoir l'amour que vous espériez tant.
3: Et les Gémeaux, il y a des risques de retard ou de difficultés de communication avec vos collègues.
4: Cancer, privilégiez les relations amicales.
5: Lion, vous pourriez faire une découverte inattendue en surfant sur le net.
6: Vierge, profitez d'une accalmie pour peaufiner vos projets et préparer le terrain à un futur renouveau.
7: Les balances, vous serez entreprenant et très efficace.
8: Scorpion, votre esprit rêve d'objectifs plus ambitieux, mais le moment n'est pas encore venu d'agir.
9: Les Sagittaires, peu d'évolution à l'horizon sur le plan professionnel.
10: Capricorne, le courant passera merveilleusement bien avec votre partenaire.
11: Verseau, vous ne risquez guère d'avoir de mauvaises surprises sur le plan professionnel.
12: Enfin les poissons, la routine commence à peser.
13: Bonne journée et à demain.

Voilà, c'est fini, c'est terminé pour cette première des Matins Pas Chagrin. On revient bien sûr dès demain à partir de 8h sur votre radio pour une nouvelle édition. Soyez fidèles au rendez-vous. Nous, on sera là, hein, toute l'équipe au grand complet pour 3h de Matins Pas Chagrin avec de la musique, des petites infos, de la bonne humeur.

Et notre nouveauté pour ce lundi 7 septembre, c'est le tout nouveau Eddie de Préto. Eddie de Préto qui revient avec un titre qui s'appelle « Sous influence ». On se l'écoute et on revient demain. Ciao, ciao, bye, bye. Très bon lundi à notre écoute et puis à demain, si vous le voulez bien.

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1: Voici ma sélection télé pour ce lundi 7 septembre avec ce soir sur TF1, La Cible, nouvelle série inédite avec Fovoto notamment. Sur France 2, Le Rouge et le Noir, série avec Victor Belmondo et Virginie Ledoyen. Sur France 3, Commissaire Dupin, série allemande. Sur M6, L'Amour est dans le Pré, présenté par Karine Lemarchand. 23h05, L'Amour vu du Pré. Sur TMC, Fast and Furious, Hobbs and Shaw, avec Dwayne Johnson et Jason Statham. Sur Gulli, Brice 3, avec Jean Dujardin notamment. Vous retrouverez sur TF1 série film House of Gucci avec Lady Gaga, film. Sur Sister, la série Kaamelott avec Alexandre Astier. Enfin sur RMC Découverte, 11 septembre 2001, le jour où le monde a basculé.

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2: Bienvenue dans votre Minute Sport, l'exploit de Pierre Gasly samedi à Monza. Le pilote alpine a décroché la pole position du Grand Prix d'Italie, la première de sa carrière, en devançant George Russell de 6 centièmes. Aucun Français n'y était parvenu depuis Jean-Olivier en 1997. Et en sport de combat, Saaldine Parnasse a battu Danouker par arrêt de l'arbitre au premier round samedi soir à l'Accor Arena pour son premier combat à l'UFC. Du côté rugby, le top 14 a repris samedi, démonstration de Bordeaux-Bègles qui a écrasé le Racing 92-64-5. Côté tennis, surprise à l'US Open, Arthur Gia, 21 ans, repêché comme Lucky Loser, s'est hissé à un huitième de finale. Benjamin Bonzi, lui, s'est arrêté au troisième tour. Et puis en judo, Tiani Reiner a déclaré forfait pour les mondiaux de Bakou, touché à l'épaule droite. Et enfin, du football, le Paris Saint-Germain reste sans victoire après 3 journées de Ligue 1, battu de 1 par Monaco. C'est la fin de cette édition sport. Très belle journée.

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Bonjour, aujourd'hui 7 septembre, nous fêtons les Reines, Régine ou Réjeanne. C'est aussi la journée mondiale de la myopathie de Duchenne et la journée mondiale du fair play. C'est le 7 septembre 1909 que naissait Elia Kazan, le cinéaste nous a quittés en septembre 2003. Joyeux anniversaire à Henri Sagnier, né le 7 septembre 1947, à Gloria Gaynor, né en 1949, à Marcel Desailly, né en 1968, à la navigatrice Maude Fontenoy, né en 1977, et à Cartman, alias Sébastien Patoche, né le 7 septembre 1978. C'est aussi le 7 septembre 1994 que disparaissait Terence Young, né en juin 1915. Le 7 septembre 1822, le Brésil, colonie portugaise, devient indépendant. En 1914, les taxis de la Marne sont réquisitionnés. En 1923, Interpol est créé. En 2001, une première mondiale, une opération chirurgicale est réalisée à distance entre un chirurgien situé à New York et une patiente à Strasbourg. Enfin, le 7 septembre 2002, Raffaella Legouvello réussit la première traversée féminine de la Méditerranée en planche à voile en 10 jours, 1 heure et 38 minutes. Le dicton du jour, à la Sainte-Reine, sème tes graines. Demain, vous penserez à fêter les Adriens.

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6: Il est 12h, bonjour à tous sur RCL. Voici votre flash info en Nord-Gironde. À Libourne, rentrée active pour les instituts de formation du Nord-Gironde. Plus de 600 étudiants reprennent le chemin des cours sur les sites de Libourne, Blaye, Sainte-Foy-la-Grande et Coutras. À Garderose, ils sont près de 500, dont plus de 400 en soins infirmiers. À Galgon, la mairie relaie depuis samedi un message de la mission locale du Libournais, à destination des jeunes du secteur. L'occasion de rappeler que l'accompagnement vers l'emploi, la formation et l'autonomie reste ouvert en cette rentrée. Côté association, Saint-André de Cubzac a lancé dimanche sa rentrée au Champ de Foire, avec un forum de 10h à 17h. À Coutras aussi, les jeunes de la Calisphère étaient présents samedi matin au forum des associations.
7: Enfin, prudence en Gironde aujourd'hui, avec une alerte maximale aux baïnes sur le littoral.
6: À Libourne, ciel lumineux et jusqu'à 25 degrés cet après-midi.
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Bienvenue dans votre Minute Sport. L'exploit de Pierre Gasly samedi à Monzan. Le pilote alpine a décroché la pole position du Grand Prix d'Italie, la première de sa carrière, en devançant George Russell de 600e. Aucun Français n'y était parvenu depuis Jean Alesi en 1997. Et en sport de courbasse, Aldine Parnasse a battu Dan Hooker par arrêt de l'arbitre au premier round samedi soir à l'Accor Arena pour son premier combat à l'UFC. Du côté rugby, le top 14 a repris samedi, démonstration de Bordeaux-Bègles qui a écrasé le Racing 92-64-5. Côté tennis, surprise à l'US Open, Arthur Gia, 21 ans, repêché comme Lucky Loser, s'est hissé à un huitième de finale. Benjamin Bonzi, lui, s'est arrêté au troisième tour. Et puis en judo, Tiani Reiner a déclaré forfait pour les mondiaux de Bakou, touché à l'épaule droite. Et enfin, du football, le Paris Saint-Germain reste sans victoire après 3 journées de Ligue 1, battu de 1 par Monaco. C'est la fin de cette édition sport. Très belle journée.

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2: Allez, c'est parti pour le Storytube 60 aujourd'hui dans votre radio. Vous nous l'avez réclamé, voici...
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2: Le petit Gonzalez.

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2: L'acteur et chanteur Camillo Felgen, l'acteur et chanteur luxembourgeois, je sais, la chanson est sortie en fin 1959, mais qu'est-ce que vous voulez, même si avant l'heure c'est pas l'heure, dans Storytube 60, c'est toujours l'heure pour les belles chansons.
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2: Allez, voici les Turtles, la direction 1967, Happy Together.

0: L'album du groupe The Loving Spoonful est sorti en 1966. Il avait pour titre lui aussi Daydream.
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0: Écoutons, si vous le voulez bien, à présent, Iron Butterfly in Gadda Davida.

On the Road Again, Canada Ita. Le titre est sorti en France en 1970, aux États-Unis en 1968. Et Aerosmith l'a repris à son compte en 1991. Et si nous voulons vraiment aller jusqu'au

0: bout, on pourra ajouter que Cathy Melua l'a reprise en 2005.
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0: Allez, je vous emmène aux États-Unis, en Pennsylvanie plus précisément, avec le groupe The Vogue.

My Special Angel, le titre était sur l'album 5 O'Clock World en 1966 du groupe The Vogue. Je vous propose Elvis.

C'était en 1961, ça s'appelait Surrender. Le plus gros succès de Del Shannon Runaway.

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2: Et nous sommes en plein dans le début des années 60, en 1960, on ne peut pas plus précisément, avec le monde merveilleux de Sam Cooke, Wonderful World.

y a eu en 1965 deux reprises de ce titre, la première par Otis Redding et la seconde par Herman Sermitz. En 1977, c'est Art Garfunkel qui l'a repris à son compte. Et le voici en 1961 avec Danny Williams, Moon River.

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1: Nous parlions tout à l'heure de Art Garfunkel avec sa reprise. Et bien voici Simon et Garfunkel avec un de leurs titres vraiment emblématiques, Sound of Silence.

0: c'est en 1969 qu'est sorti l'album de Creedence Clearwater Revival, Bayou Country. Et dedans, il y avait évidemment Proud Mary.
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0: En 1965, Adamo chantait pour nous, puisque les années 60, c'est aussi la chanson française, mais main sur tes hanches.

et un bon. Nous étions en 1966 à la Quilino Ferrer, évidemment. L'album avait une particularité, il avait été enregistré en public. Voici Alain Barrière, elle était si jolie.

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2: S'il est une chanson emblématique dans la carrière de Johnny Hallyday, eh bien c'est bien celle-là, Le Pénitencier. Il l'a interprétée en 1964. Il a connu vraiment beaucoup de succès avec cette reprise. Le groupe qui l'a inspiré le plus pour cette reprise, eh bien c'est The Animals.

Et tout compte fait, ce n'est pas là qu'il a fini sa vie. Tant mieux pour lui d'ailleurs. Alors si je vous dis j'ai pensé qu'il valait mieux nous quitter sans un adieu, évidemment vous aurez tout de suite compris qu'il s'agit de Richard Anthony, j'entends siffler le train.

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1: Et c'est avec les Shadows que se termine le Storytube 60 du jour.

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Aujourd'hui, 7 septembre, nous fêtons les Reines, Régine ou Réjeanne. C'est aussi la journée mondiale de la myopathie de Duchenne et la journée mondiale du fair-play. C'est le 7 septembre 1909 que naissait Elia Kazan. Le cinéaste nous a quittés en septembre 2003. Joyeux anniversaire à Henri Sagnier, né le 7 septembre 1947 à Gloria Gaynor, né en 1949 à Marcel de Sailly, né en 1968 à la navigatrice Maud Fontenoy, né en 1977 et à Cartman, alias Sébastien Patoche, né le 7 septembre 1978. C'est aussi le 7 septembre 1994 que disparaissait Terence Young, né en juin 1915. Le 7 septembre 1822, le Brésil, colonie portugaise, devient indépendant. En 1914, les taxis de la Marne sont réquisitionnés. En 1923, Interpol est créé. En 2001, une première mondiale, une opération chirurgicale est réalisée à distance entre un chirurgien situé à New York et une patiente à Strasbourg. Enfin, le 7 septembre 2002, Raffaella Legouvello réussit la première traversée féminine de la Méditerranée en planche à voile en 10 jours, 1 heure et 38 minutes. Le dicton du jour, à la Sainte-Reine, sème tes graines. Demain, vous penserez à fêter les Adriens.

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1: Voici ma sélection télé pour ce lundi 7 septembre avec ce soir sur TF1, La Cible, nouvelle série inédite avec Fovoto notamment. Sur France 2, Le Rouge et le Noir, série avec Victor Belmondo et Virginie Ledoyen. Sur France 3, Commissaire Dupin, série allemande. Sur M6, L'Amour est dans le Pré, présenté par Karine Lemarchand. 23h05, L'Amour vu du Pré. Sur TMC, Fast and Furious, Hobbs and Shaw, avec Dwayne Johnson et Jason Statham. Sur Gulli, Brise 3, avec Jean Dujardin notamment. Vous retrouverez sur TF1 série film House of Gucci avec Lady Gaga, film. Sur Sister, la série Kaamelott avec Alexandre Astier. Enfin sur RMC Découverte, 11 septembre 2001, le jour où le monde a basculé, documentaire. Bon zapping!

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Ça y est, nous sommes prêts, c'est parti pour 2 heures de jazz, mais pas que dans votre radio, grâce à Jazz et Compagnie. De la diversité comme chaque semaine dans cette émission, émission qui va commencer avec Frank Sinatra, You're Lonely and I'm Lonely. Alors cette chanson, ou plutôt l'interprète de cette chanson a une histoire, puisqu'il s'agit de Irwin Berlin. Et ce monsieur, figurez-vous que c'est également le créateur de Noël Blanc. Noël Blanc, le single le plus vendu de toute l'histoire du marché du disque, soit plus de 50 millions de copies écoulées. C'est ce monsieur qui a créé au tout départ Alexander Ragtime. La chanson a bien marché. Ça lui a rapporté énormément, même si la saison n'était pas la même qu'actuellement. En tout cas, c'est un grand artiste. Un autre grand artiste va lui chanter sa chanson tout de suite. Il s'agit de Frank Sinatra.

The Sun's Gonna Shine Again, la chanson est interprétée en 1959 par Ray Charles sur son album While I Say.

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0: Ray Charles, While I Say, comment faire pour ne pas passer ce titre alors qu'on a annoncé l'album juste avant.
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0: Cet Indol est un standard du jazz signé Duke Ellington et Billy Strayhorn. Les paroles sont de Johnny Mercier. L'enregistrement, la sortie plutôt de ce morceau a été réalisé en 1953. La voici interprétée par l'orchestre de Harry James.

De nos jours encore, le mystère de la disparition de Glenn Miller en 1944 au-dessus de la Manche plane encore. Glenn Miller a eu ses premiers contrats professionnels dans un orchestre de Dixieland. Nous étions en 1921, là aussi avec The Story of Starlight.

Orange Colored Sky a été écrit par Milton Drug et Willie Houston en 1930. La version la plus connue est celle qui a été enregistrée par Nat King.

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1: 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Merci, monsieur. Lester Raymond Lesbron est sans doute un des chefs d'orchestre qui a le plus duré dans le temps, puisqu'il a dirigé son grand orchestre pendant pratiquement 62 ans. Le voici avec Love Letter in the Sand.

C'est Barney Bigard, rien à voir avec Jean-Marie, je pense, qui le 19 décembre 1936 a enregistré pour la première fois le morceau de Duke Ellington, Caravan. Le succès pour ce morceau est arrivé quand Duke Ellington l'a enregistré avec son grand orchestre. La voici avec le piano de Michel Petrucciani.

0: Merci beaucoup.
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2: Même si certains spécialistes de jazz le considèrent comme le trompettiste de jazz le meilleur du moment, voilà, je vais y arriver. Stéphane Belmondo, il faut bien l'avouer, n'est pas le plus connu des artistes de cette catégorie du grand public. Et pourtant, il a commencé à faire danser les gens avec son père et son frère à l'âge de 14 ans. Il jouait alors de l'accordéon. Il sait jouer un petit peu de tout. Il est trompettiste, bugliste, il est batteur de jazz, il sait jouer de l'accordéon. C'est un personnage extraordinaire. Voici Stéphane Belmondo dans sa reprise de Tu te laisses aller d'Aznavour.

The Sound, c'était le surnom de Stan Getz, celui qui fut sans doute un des plus grands saxophonistes ténors de l'histoire du jazz. Il était surnommé The Sound en raison de sa sonorité ample, pure et riche. Il était immédiatement, cette sonorité était immédiatement identifiable. Le voici en compagnie de Woody Herman avec Early Autumn.

Son nom est rattaché à la country music, Willie Nelson. Pourtant, le voici avec Wynton Marsalis, Georgia on my mind.

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0: Restez là, Jazz et Compagnie revient dans quelques petits instants.
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1: La preuve, la deuxième heure de Jazz et Compagnie pour ce jour va commencer avec les Blues Brothers. C'est John Belushi et Dan Aykroyd qui avaient créé en 1976 les Blues Brothers. C'était simplement une attraction et depuis ça a bien fait son chemin.

Avec Willie Nelson tout à l'heure, accompagné de Wynton Marsalis, nous avons parlé country, un garçon qui a également énormément composé pour des artistes country durant les années 80, c'est Bill Labounty lorsqu'il s'est installé à Nashville. Le voici avec Loverman.

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4: Bruce Willis, outre le comédien, est aussi un chanteur. Le voici en 1987 avec Coming Right Up.
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Little George Benson, c'est le nom qu'a pris le musicien à l'âge de 8 ans lorsqu'il a enregistré son premier disque. Voici avec I Got a Woman.

Voici George Duke, lui aussi l'ambiance est bonne avec lui, un de ses titres pratiquement les plus connus, Brazilian Love Affair.

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1: Tango 3.0, c'est le dernier album en date, le dernier album studio en date de Gotan Project. Il est paru en 2010. Le titre phare de cet album, c'est sans doute Panamericana.

Oliver Nelson était né dans une famille de musiciens. Il a appris le piano à l'âge de 6 ans et le saxophone à l'âge de 11 ans. Il était principalement saxophoniste, compositeur et arrangeur de jazz, mais il a travaillé également avec des artistes majeurs de la musique soul, du rhythm and blues, de la funk ou de la pop. Voici le thème From Mr. Broadway.

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1: Gil Evans est originaire de Toronto. Il a été pour beaucoup dans l'évolution du jazz, notamment dans le modern jazz, le cool jazz ou le free jazz. Là voici Time of the Barracudas.

C'est dans l'orchestre de Jen Krupa que Dave Lambert a commencé sa carrière dans les années 50. Il a formé ensuite le groupe vocal Lambert Hendrix et Ross dès 1949. Le voici avec Four Brothers. Take a seat and go.

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1: C'est le 15 septembre 1957 que John Coltrane enregistrait son album Blue Train. Dedans, il y avait Locomotion.

C'est tout pour Jazz et Compagnie pour ce numéro tout du moins. On se retrouve très bientôt pour une nouvelle aventure pendant 2 heures de Jazz et Compagnie, du jazz mais pas que. Mais surtout un bon moment de détente musicale. Toute l'équipe de la radio se joint à moi pour vous souhaiter le meilleur et vous embrasser.

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